0: hallucinations sont innombrables.
1: Les mystères sont innombrables.
0: L'alchimie du verbe.
1: Je vais dévoiler tous les mystères.
0: Mystères religieux,
1: naturels.
0: Mort, naissance,
2: ascension, birth, the future, the past, cosmogony.
1: Je suis maître.

0: avait sacré le désordre de mon esprit. J'étais en proie à une lourde fièvre.
1: Yes.